0: Il y a deux types d'abstentionnistes, et ça on le sait depuis les travaux pionniers d'Alain Lancelot en 1968 sur l'abstentionnisme électoral. Il y a d'une part ce qu'on pourrait appeler l'abstentionnisme sociologique. Il y a des catégories sociales qui sont plus loin de la politique, soit parce qu'elles sont arrivées récemment en France et qu'il faut du temps pour se familiariser, soit parce qu'elles ont un faible niveau d'études et qu'elles ont le sentiment que la politique c'est des choses compliquées, soit parce qu'elles bougent et elles n'ont pas de travail fixe. Donc ce que Lancelot à l'époque appelait les rôles sociaux subordonnés, à l'époque les femmes s'abstenaient plus. Mais tout ça peut changer. Mais aujourd'hui, les femmes, elles s'inscrivent plus que les hommes et leur abstention est similaire. Mais tout ça pour dire qu'il y a un premier profil et les grandes études de l'INSEE qui travaillent non pas sur le déclaratif, parce qu'on hésite encore à dire qu'on s'abstient. Ça reste considéré comme un devoir. Donc l'INSEE, elle a un énorme avantage. Elle travaille sur les listes d'émargement et elle va regarder effectivement qui est allé voter, qui n'est pas allé voter. Ça confirme la prédominance de ce qu'on pourrait appeler l'abstentionnisme sociologique. Mais il n'y a pas que ça, sinon on ne comprendrait pas pourquoi l'abstention peut varier de 10% à 65% selon la nature de l'élection. Et il y a une partie qui est effectivement une abstention politisée, c'est-à-dire on dit « je ne vais pas voter », c'est « je vais voter quand je veux, si je veux », comme disaient les femmes. Et de ce point de vue-là, Anne Muxel et Jérôme Jaffray ont proposé d'intituler cette abstention « les abstentionnistes dans le jeu ». C'est des personnes qui sont diplômées, qui sont politisées, qui ont des préférences politiques, mais de temps en temps, elles considèrent que le choix ne leur convient pas. Simplement, elles sont relativement minoritaire, même si
1: par rapport
0: aujourd'hui,
1: au premier groupe
0: oui,
1: dont vous parliez.
0: Au premier groupe. Sinon qu'aujourd'hui, on est dans une élection tellement incertaine, tellement compliquée, on a changé tellement de fois de candidat, on a eu tellement d'affaires et de scandales qu'on a un niveau d'incertitude jamais atteint pour une élection présidentielle, puisqu'on est à 40% d'électeurs et d'électrices qui ne sont pas sûrs d'aller voter, et que

0: En arrivant près du centre commercial, chacune était partie de son côté. Sophie habitait un pavillon au fond d'un quartier résidentiel et mettait presque deux fois plus de temps que Jeroen pour aller à l'école. Sa maison était comme au bout du monde car derrière le jardin commençait déjà la forêt.
1: All right, this next one is called Skinner Girl, there we go.

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0: Allez, liquide, c'est l'heure.
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On se positionne, nous allons faire un premier exercice pour les épaules. Tout le monde est prêt? Allez, on part à gauche, on y va à 3 et 1, 2 et 3. Et 1, 2, 3, 4. Soufflez bien. 5, 6, 10. Un bras tendu devant. 1, 2, 3, 4, 5, 10. Et deux bras, tout le monde. Et 1, 2, 3. Allongé. 4, voilà. 5, on sourit. 6, 7. Voilà, on se met sur son tapis.

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0: Je vous reproche simplement de vous être fait élire sur une liste de gauche et de ne soutenir à l'Assemblée que des projets d'inspiration patronale.
1: Il y a des patrons de gauche, je tiens à vous l'apprendre.
0: Il y a aussi des poissons volants, mais qui ne constituent pas la majorité du genre.
2: L'autre jour, je conversais avec mon ami l'escargot dans le jardin. Oui, cela m'arrive régulièrement d'inviter les amis à la maison. Entre deux feuilles de laitue, mon hôte m'en a mis plein la vue de sa sagesse ancestrale, mais à sa façon. Alors que je lui vantais les mérites de ma propriété à coups de grandes phrases, il me raconta sa vie de nomade. La richesse de cette minuscule maison qu'il emportait partout avec lui, le sentiment de liberté qu'il éprouvait à chaque fois qu'il partait de chez quelqu'un, s'affranchissant ainsi du poids invisible de la sédentarité. J'ai essayé d'objecter devant les arguments pourtant fort compréhensibles de mon invité, posant devant lui les mots rassurants, patrimoine, sécurité et possession. Je n'obtins comme réponse que son silence et un échange de regards avec un rouge-gorge qui passait par là. Une vraie auberge espagnole chez moi, je te dis. De ce dialogue sans mots, mais pas sans contenu, il ressortit quelques messages tacites que seuls les animaux du voyage peuvent enseigner, je crois. N'aie jamais peur de l'inconnu. Emporte avec toi le strict nécessaire et ne crois pas que te réfugier dans une immense caverne apportera de l'eau à ton moulin. Va, vis tout lentement en fonction de la façon dont la nature t'a doté. Ne mesure pas ton intelligence à ta capacité à grimper aux arbres si tu es un poisson et ne te compare jamais aux autres. Demande ta route si tu es perdu, puis reprends-la. Évolue au fil du temps, des rencontres et des expériences, et nourris-toi de peu, mais de bon. Oui, il m'a dit tout ça sans rien me dire. Moi qui croyais qu'on apprenait aux autres en leur parlant. Alors que c'est par la force de l'exemple et la beauté des convictions en action qu'on change des trajectoires. En restant soi-même, ou en le devenant, finalement. L'oiseau s'est envolé après s'être abreuvé dans la piscine, en me disant au passage, elle est verte ta flaque. Et mon ami l'escargot, après m'avoir déposé un filet de bave amical sur la main, s'en est allé lentement vers le prochain spot où passer la nuit. J'ai eu envie de l'accompagner, car il était lui-même. Avec toute ma tendresse, Mick, chercheur d'or nomade dans l'âme.

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0: Aujourd'hui, les rendez-vous culturels s'intéressent au terroir. Enfin, plus particulièrement au vin. Mais aussi à la musique. Grâce au festival Rock and Wine qui se déroule sur un domaine à Colobrières. Retrouvons nos invités, Pénélope Blancard et Julien Quesnel, qui vont nous présenter cet événement. Bonjour Pénélope et bonjour Julien. Nous sommes rassemblés pour parler d'un festival qui s'appelle Rock and Wine, qui se déroule le 22 et le 23 mai, à Pierrefeu, enfin plus exactement sur le domaine de la Portanière. Comment vous est venue cette idée d'organiser un festival rassemblant le vin et le rock ?
1: Cette idée est sortie de la tête des vignerons des Côtes de Provence Pierrefeu, dont on fait partie avec Julien. Chaque année, on fait un événement pour faire connaître nos vins au grand public. Pendant des années, ça a été les balades gourmandes. Et puis, il y a 2 ans, on a eu envie de changement, de renouveau. Et est sortie de nos têtes cette idée un petit peu folle, franchement, on va le dire, de faire un festival de rock en alliant le vin. Et le rock s'est quand même très vite imposé parce que c'est ce qui nous ressemble le plus.
0: Et Julien, comment tu as adhéré à ce projet ?
2: Comme dit Pénélope, c'est le rock qui nous ressemble. Le jazz étant déjà un petit peu fait, l'électro, la clientèle est un petit peu plus jeune. Nous, notre génération qui aime déguster des vins, qui se recadrent avec le terroir, eh bien, c'était évidemment le rock. Le terroir, Pierrefeu, la pierre à silex, ça vient de là, hein, l'appellation Pierrefeu. Et donc, rock.
0: Mais sans vexer personne, il y a quand même plusieurs générations qui sont rassemblées autour de cette table. Donc c'est le rock, c'est un terrain sur lequel vous vous retrouvez ?
2: Oui, il y a de l'authenticité, il y a l'envie de partage. Oui, c'est quelque chose qui nous ressemble, nous, sur notre appellation Côte de Provence Pierrefeu. Oui, complètement.
1: Et puis, c'est complètement intergénérationnel. Je veux dire, on écoute tous du rock, mais même sans s'en apercevoir, on va boire une bière dans un bar. Mais il y a 90% de chances que ce soit du rock. Et donc, en fait, ça parle autant aux personnes qui ont 20 ans comme les personnes qui en ont 70 ans. Donc, je trouve que c'était vraiment le style qui pouvait rassembler les générations parce que nous, c'est aussi une identité forte du festival, c'est qu'on vient en famille. Les enfants sont les bienvenus, les bébés sont les bienvenus. Et du coup, on y vient avec ses grands-parents, ses parents et puis sa cousine et son bébé, quoi.
0: Tu vas boire aussi de la bière Tu t'es trahi, hein.
1: Alors écoute, de temps en temps, il peut m'arriver, mais j'ai de la bière que quand il n'y a pas de Côte de Provence Pierrefeu. Ça, c'est un appel à tous les restaurateurs et les bars du Var.
0: Bon, ce sont deux métiers très différents, organiser un festival de rock et produire du vin. Comment vous arrivez à concilier les deux ? Qui s'occupe de quoi, en fait ? Comment vous choisissez les groupes ?
2: C'est vraiment une équipe. Hein. Nous sommes deux ici aujourd'hui, mais nous sommes un peu plus étoffés dans l'organisation.
0: À peu près combien ?
2: On est quand même 6-7, il y a plus de participants encore, mais activement, nous sommes 6-7. Au niveau organisationnel, bien entendu, nous nous rapprochons de spécialistes, dont c'est le métier, de techniciens également. Mais c'est vraiment un travail de groupe et on se répartit les tâches, on s'entraide et on prend le relais. Et après, on passe tout ça aux spécialistes professionnels qui nous mettent ça, si j'osais dire, en musique.
0: Comment vous choisissez les groupes ?
1: Bah déjà, on a l'avantage d'être 12 vignerons. Donc, il y en a quand même pas mal de par les connaissances à droite et à gauche qui connaissent quelques groupes. Et puis, suite au succès de la première édition qui, l'année passée, s'est passé chez Julien, on a eu des dizaines et des dizaines de groupes qui nous ont écrit « Waouh, votre festival est génial, on a trop envie d'y participer ». Alors nous, après, on a pris le temps, ce fut long, mais d'écouter chaque groupe et de se dire « Ok, ça nous correspond, ça on aime bien, on a envie de les programmer ». On a aussi regardé l'énergie sur scène, parce que nous, c'est pas juste du concert, c'est vraiment, on aime l'humain. Et c'était important pour nous aussi, les groupes qu'on sélectionne et une vraie prestance qui est vraiment quelque chose à regarder en plus de ce qu'on va écouter.
0: Alors cette année, le premier jour, le 22, on a The Bundys, Hot Wheels, Bloody Claps, Les Sans-Voix, Les Cigalongatse, ça m'a beaucoup plu ça, Les Cigalongatse, Nanika et Micro-Ondes, qui est un groupe qui est un peu plus connu que les autres peut-être, ouais. Qui a un peu plus de renommée. Et le jour 2, on a alors un nom de groupe qui me laisse perplexe, B59 Pure Rock. Ça aussi, j'adore. Rom Papa, La Jarry, The Enders, Home Sweet Home, Tangible et Sensor Dodge, c'est ça ?
1: Sensor Dodge.
2: Voilà. Ils viennent de Lyon.
0: Ils viennent de Lyon ? Ils viennent de loin.
2: Oui, mais il y en a qui viennent même de plus loin. Micro-Ondes reviendra de Paris ce soir, la veille. Mais il ne faut pas les vexer parce qu'il y a dedans, au milieu, les Cigalongatse aussi, qui sont assez connus, etc. Donc c'est,
0: Ne veux vexer personne.
2: Il faut qu'on se mette mal avec personne. Il y a des gens qui sont assez connus et puis il y a des gens qui ils partagent tous une envie commune, c'est de perpétuer la bonne humeur qu'il y a eu l'année dernière. Et cet engouement, cet engagement, ce plaisir de partager un moment ensemble et de faire du rock et de déguster des Côtes de Provence Pierrefeu.
0: Il y en a qui étaient là l'année dernière déjà ?
3: Vous avez des habitués ?
2: Non, mais ils étaient là, présents dans
3: le public. Ah, ils étaient dans le public.
2: Et oui, et c'est pour ça que, comme disait Pénélope, on a eu beaucoup, beaucoup de demandes cette année.
3: Combien à peu près ?
2: Il a fallu qu'on fasse du tri. Hein.
1: Ah ouais, il a fallu qu'on fasse du tri. Je pense qu'il ouais, y en avait au moins une trentaine. Et là, depuis qu'on a réannoncé, donc du coup, il y a quelques mois de ça, qu'il y avait une deuxième édition, je pense que c'est au moins 5 ou 6 groupes par semaine qui nous écrivent pour venir. Ouais.
0: Une petite pause musicale avec les cigales engacées qui s'approprient aussi le terroir.

0: Et si on parlait un peu de votre métier, hein, puisque vous faites du vin, comment vous y êtes venu?
1: Ah, chaque domaine a son histoire. Pénélope en a une longue à raconter. Moi, de mon côté, eh bien, je suis la quatrième génération. Voilà.
0: C'est le domaine Quesnel, oui, effectivement,
1: qui est dans la famille depuis 1932. Mes grands-parents se sont installés en 1951 définitivement en disant, bon, ben voilà, on va maintenant faire du vin de qualité en bouteille, etc. Il faut se remettre dans le contexte de l'époque. Les AOP Côte de Provence n'existaient pas encore. On était encore en vin délimité de qualité supérieure. Petit à petit, c'est arrivé. Maintenant, je suis en charge de ce domaine avec mon épouse Mireille depuis 21 ans. Et le temps passe vite parce qu'on ne voit pas passer, parce que c'est un travail quotidien où il faut gérer plein de choses à la fois, parce que c'est plusieurs métiers intégrés. Donc il y a le métier de viticulteur, et puis il y a le métier de vinificateur, conditionnement, commercialisation, chef d'entreprise, etc.
0: C'est une passion ?
1: Ah oui, ça ne peut pas être autre chose.
0: Et toi, Pénélope, alors c'est quoi ton histoire longue dont je viens nous parler?
2: Eh bien moi, tout comme Julien. Non. Mon ancêtre a fondé le domaine en 1838, alors avec pas l'ambition d'en faire un vignoble de base. Mais c'est à partir de mon arrière-grand-père où on a commencé à faire du raisin, donc principalement à la coopérative de Colobrière. Et mes parents, en 2008, avaient envie de devenir vignerons. Et en 2008, justement, ils ont eu cette possibilité-là. Donc je suis la quatrième génération de viticultrice, mais en réalité la deuxième génération de vigneronne. Alors je ne vais pas vous mentir, quand j'étais ado, j'étais une sale gosse et je voulais tout faire sauf reprendre le domaine de mes parents. Mais vraiment, ce n'était pas du tout une vocation. Mon frère, lui, oui, depuis qu'il est tout petit, c'est ça. Et finalement, après mes études, à 21 ans, je me suis dit, c'est quand même stupide de ne pas tester. Au moins pour avoir le cœur net. Bon, bah, 7 ans plus tard, je suis toujours en place parce que, comme dit Julien, c'est un métier qui est tellement diversifié. On crée des vins, on va les faire déguster à des personnes qui sont complètement novices, comme la semaine d'après, on est avec des sommeliers confirmés, on fait des événements sur nos domaines et on est comptable, on est commercial, on est tout, donc on n'a pas le temps de s'ennuyer et en même temps, on a la main sur tout.
0: Le retour du public quand vous organisez ce type d'événement, il est comment? Après, les clients viennent vous voir, peut-être il y en a qui étaient là le jour des concerts. Mais comment ils le reçoivent?
1: Le retour du public, c'est justement parce qu'il a été hyper positif qu'on n'a pas hésité à se lancer dans l'organisation d'un deuxième. À la fin du premier, on a constaté que l'objectif qu'on voulait atteindre était là. On a réussi à toucher les gens. Le monde est tellement triste au jour d'aujourd'hui que lorsqu'ils arrivent à passer une bonne soirée où ils sont heureux de partager un moment musical, gastronomique, bien voilà, on savait qu'on avait atteint l'objectif et qu'on voulait le refaire.
2: Ouais, complètement. Parce que nous, c'était vraiment l'idée aussi d'amener les gens sur un moment simple, convivial, festif. On se prend pas la tête. Le vin, c'est censé être accessible, c'est pas réservé à une élite. Et nous, c'est vraiment notre identité au Côte de Provence Pierrefeu. C'est familial, c'est généreux, c'est authentique. On vient, on se prend pas la tête et on passe un bon moment. Et à travers ce festival-là, en fait, on voulait vraiment faire comprendre aux gens qui on est. Et évidemment, faire déguster nos vins, mais ça, c'est la finalité. Les gens dégustent nos vins et comprennent qui on est. Et ils ont passé un super moment. Ils sont éclatés en famille. Comme dit Julien, le retour, il a été ultra positif et ouais, la deuxième édition est arrivée, c'était évident qu'on allait y retourner quoi.
0: Pendant le festival, vous êtes présent, vous faites déguster les vins, vous discutez avec les gens qui viennent.
2: Ah oui, on est carrément présent. Alors on a un espace de dégustation qui est dédié, ça c'est ouvert de 17h à 19h, c'est un pass à prendre en plus de votre billet, où là c'est vraiment un moment d'échange avec les vignerons en direct, c'est le moment de déguster tous les vins de l'appellation, c'est vraiment ce moment-là pour connaître plus notre terroir, nos vignerons et nos vins. Et après les vignerons, on a tous un rôle énorme sur le festival, à la production, à gérer nos bénévoles, sans qui le festival ne pourrait pas avoir lieu, je fais un petit big up bénévole là.
0: Combien de bénévoles en tout?
2: Bon, on est bien sur 80, voire 100 bénévoles. Oui, parce qu'il y a le montage, il y a l'exploitation, les jours des festivals, et puis après, il y a le démontage, donc il y a pas mal de monde. Et donc, chaque vigneron a vraiment un rôle essentiel au cœur du festival. Au-delà de lui, son rôle de vigneron et son rôle du vin, c'est de faire en sorte que toute cette machine qu'on a pris tellement de mois à construire, et ben, en fait, fonctionne super bien et ils sont indispensables.
0: Ouais. Il y a combien de vignerons qui sont présents, combien de domaines qui sont présents lors de ce festival?
1: Ben, cette année, il y a une douzaine de vignerons qui sont présents et chacun à la hauteur de leur possibilité d'organisation, bien entendu. Mais oui, nous sommes dans l'association 12, oui.
0: Une association qui a été créée pour l'organisation du festival ou c'est une association qui a un but plus large?
1: Non, nous sommes complètement intégrés dans le syndicat des Côtes de Provence, qui est notre syndicat de défense. Et nous sommes une section à l'intérieur qui avons une autonomie, un budget et la possibilité d'organiser nos propres événements pour pouvoir développer ce pour quoi nous travaillons, c'est-à-dire les Côtes de Provence Pierrefeu.
0: Ça m'a l'air bien intéressant, j'ai hâte d'y être. Je vous remercie pour ce petit moment passé ensemble. Pénélope, on peut te retrouver sur les réseaux sociaux aussi.
2: Alors oui, bien sûr. Bah, on a les réseaux sociaux cette année, Rock and Wine Festival. Donc sur Facebook, sur Instagram, on a aussi un magnifique site internet. Franchement, le Instagram vaut le coup parce qu'on s'est bien éclaté à faire une journée de tournage sur des réels. Voilà, rigolo, un petit peu loufoque pour annoncer notre festival. Donc ouais, rejoignez-nous, c'est Rock and Wine Festival.
0: Sur Instagram ?
2: Sur Instagram, sur Facebook et notre site internet.
0: Donc ce sera le 22 et le 23 mai au domaine de la Portanière, le festival Rock and Wine. Et venez nous rejoindre, vous y rencontrerez des gens très chaleureux et très sympathiques.
2: On vous attend nombreux.
0: Merci Pénélope, merci Julien.
2: Merci.
1: Avec plaisir.
2: À bientôt. À bientôt.
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0: Qu'y a-t-il dans la société qui vous répugne autant? Dites-moi.
1: Ah, j'en sais rien. Peut-être que c'est lié au fait que tout le monde considérait Steve Jobs comme un grand homme, alors qu'on savait qu'il se faisait des milliards de dollars sur le dos des enfants. Ou peut-être bien que ça vient du fait que tous nos héros semblent être des imposteurs, et le monde lui-même un énorme canular.

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Quand c'est les éboueurs qui font grève, ben, y a des déchets qui s'accumulent dans les rues. Quand c'est des postiers ou des postières, ben, y a plus de courrier. Quand c'est des cheminots, il y a plus de train. Mais ce que ça montre, ben, c'est que c'est des boulots hyper utiles, hyper importants. On aurait une grève du gouvernement, de ministres ou de députés. Hein, s'il y avait une grève des actionnaires du CAC 40, ça gênerait pas grand monde. Qu'important de discuter, c'est ça, c'est que c'est pas juste. Est-ce que ça gêne des gens? Oui, ça gêne des gens. Maintenant, ça gêne des gens parce que ce sont des boulots qui sont incontournables. Et parce que ce sont des boulots incontournables, on devrait aussi discuter de l'importance qu'il y ait une rémunération correcte, qu'il y ait des conditions de travail correctes, qu'il y ait des effectifs corrects. C'est ces problèmes politiques-là qu'on ne discute pas. C'est ça que ça veut.

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1: Qui c'est ?
2: C'est moi, c'est Albert.
1: Entrez.
2: Voyage, voyage, plus loin que la nuit et le jour. 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C'est Albert. J'ai fait la fête hier soir. Je me suis acheté une petite terrine et du vin blanc et j'ai sorti les disques du placard. Ah, c'était bien, on s'est amusé comme des fous. Mais j'avoue que j'ai mis le son un peu fort, c'est le vin blanc, j'ai pas l'habitude. Et le SDF d'en face, il était pas content. Et donc il a crié. Il a dit, c'est pas bientôt fini, oui? On peut pas être tranquille chez soi, non? Il a voulu allumer son transistor pour faire plus de bruit, mais il avait plus de piles. Alors il a tapé sur sa casserole. Et la dame qui habite derrière le mur contre lequel il dort, elle aussi s'est donc mise à crier. C'est pas bientôt fini, oui? On peut pas être tranquille chez soi, non? Et comme le SDF tapait plus fort sur sa casserole, eh ben elle a sorti deux casseroles. Alors ce qui s'est passé, c'est que le voisin qui habite à côté, il est sorti forcément. Et il a dit, c'est pas bientôt fini, oui? On peut pas être tranquille chez soi, non? Comme la voisine était très agacée, eh ben, ni une ni deux, elle a sorti sa cocotte en fonte. Et alors, là, c'est le voisin de derrière, celui qui a le petit jardinet, vous savez, avec un petit potager et des petits nains, qui a ouvert sa fenêtre et qui a hurlé. C'est pas bientôt fini, oui, on peut pas être tranquille chez soi, non? Alors, ce qui s'est passé, c'est que le SDF, entre-temps, il a trouvé des piles, je sais pas comment, mais il en a trouvé. Et il a mis la musique très fort. Enfin, c'était pas trop de la musique parce que l'antenne était tordue et les ondes passaient pas bien. Et donc la voisine, en plus de ses deux casseroles et de sa cocotte en fonte, elle a pris un wok sur lequel elle s'est mise à taper avec un mortier. Alors le voisin au petit jardinet, il a allumé la tondeuse à gazon. À ce moment-là, le voisin qui a pas de petit jardinet mais des graviers avec des mobiles en bois un peu plus loin, vous savez, eh ben il est sorti lui aussi et il a joué du clairon. C'était un ancien militaire. Et ensuite il s'est mis à crier. C'est pas bientôt fini, oui? On peut pas être tranquille chez soi, non? La voisine, voulant jouer plus fort, a cassé son mortier. Et alors, comme elle était très en colère, elle a pris ce qu'elle avait sous la main. Et elle s'est même pas rendue compte que c'était son chat. Bon, heureusement, le chat, il était pas bête. Et il s'est dit, oula mon gars, tu vas pas te laisser faire, déjà qu'elle te nourrit mal et qu'elle a un sale caractère, barre-toi de là et vite. Et il l'a mordu bien comme il faut et puis il s'est enfui. De toute façon, ça faisait un moment qu'il l'a trompé avec la dame à la glycine, à l'angle de l'impasse du Toucan. Dans toute la rue, vous pensez bien, ça faisait un sacré tintamarre. Le SDF tapait à présent son transistor sur la poubelle. La voisine avait sorti toute sa vaisselle, même le service en argent. Le voisin au jardinet, il a voulu tondre la voisine en grimpant le muret, la tondeuse à la main. Et le voisin au gravier a sorti sa carabine en même temps qu'il jouait du clairon. Moi, pendant ce temps-là, j'essayais tant bien que mal d'écouter et j'ai crié, crié Aline pour qu'elle revienne, en mangeant deux, trois pâtes de frites. Et puis tout d'un coup, en deux temps, trois mouvements, une voiture de police est arrivée, a tout de suite remarqué le SDF. Comme il avait cassé son transistor sur la poubelle, et maintenant il frappait la poubelle sur le conteneur à papier. Et ni une ni deux, ils l'ont embarqué, sirène hurlante. On a juste entendu un dernier « C'est pas bientôt fini, oui? On peut pas être tranquille chez soi, non ?» Et puis chacun est rentré, a fermé ses volets et s'est rendormi. Tout est bien qui finit bien. Bon, le SDF a été arrêté, mais il sera sûrement vite libéré. Et puis au moins, pour une fois, il dormira au chaud. C'est ce qu'il faut se dire. Et puis après tout, c'est lui qui a commencé, et sur la voie publique en plus. C'est quand même fou ces gens qui aiment pas la musique, qui sont ronchons. Je peux bien mettre de la musique, non? Je peux bien être un peu joyeux. Enfin, c'est comme ça. On peut pas être tranquille chez soi. C'est pas bien grave. La prochaine fois, je mettrai la musique moins fort. Pour un flirt avec toi, je ferai n'importe quoi. 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

Lui, c'est le roi, dit-on, capable d'éveiller tous nos sens de ses rayons chauds et lumineux, de faire sécher nos larmes après les orages de tristesse, et de faire pousser des fleurs dans les cœurs asséchés par le temps, la douleur et la solitude. Lui, c'est un astre au rythme de fonctionnaire, les vacances en moins. Tu le vois ? Tu le vois plus. Avec son ami, la Lune, ils forment un balai réglé au millimètre, nous faisant tourner la tête et réglant chaque détail de la vie sur Terre. Tellement essentiel à nos existences qu'on en vient à le considérer comme normal. Comme l'oxygène que l'on respire encore, gratuitement. Profitez-en, on paye l'eau, hein. Je suis de ces lézards qui viennent s'y baigner dès qu'il vient en promenade par chez moi. Il fait beau ? Vous me cherchez ? Regardez sur les murets de Provence. Je dois y être langoureusement allongé, un livre à la main et le verbe au repos, alangui par les paillettes d'or qui descendent du ciel et m'offrent un baume au cœur dont je suis devenu dépendant. Mal habitué, car en fond du sud, je fais partie de ceux qui râlent quand il s'en va quelques jours, j'avoue, monsieur le juge. Je suis devenu un bourgeois du soleil. J'en ai besoin comme d'écrire. Je plaide coupable. Alors pour les jours de pluie, j'emmagasine les miettes dorées et m'illumine d'autres sources de joie en attendant le retour du printemps qui viendra donner un relief plus profond aux ombres, partenaire amoureuse de la lumière. Aimez votre lumière et acceptez vos ombres. Je fais du soleil. Avec toute ma lumineuse tendresse, Mick, lézard d'or.

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0: On est bien d'accord que quand vous sentez des odeurs comme la viande sur un barbecue, hein, ça donne faim, on salive. 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
2: Vous êtes bien sûr Radioactive, 100 FM bien sûr, sur le www.radioactive.net et nous avons aujourd'hui le plaisir de recevoir Sté, fondateur de TLN, TLN Hybride, électrope de chambre, si je le dis bien. Voilà, un acteur incontournable de l'événementiel, alors visuel et musical, à Toulon depuis 10 ans.
3: Plus maintenant.
2: Aïe, on vieillit.
3: On vieillit trop vite, ouais. On vieillit. Depuis 2009.
2: Là. Si on te reçoit, c'est pour parler de Fort.
3: Merci de me recevoir, ouais.
2: Eh ben ouais, écoute, c'est avec plaisir qu'on te reçoit. Et oui, pour parler de Fort. Moi, je connais un peu, même beaucoup, parce que j'étais simple participant. On faisait des interviews quand même des artistes l'année dernière pour la première édition. En plus, on est en collab sur les trois dates toutes fraîches qui arrivent, 23 mai. 13 juin, 3 juillet. Donc voilà, notez bien sur vos papiers, vous, auditeurs, auditrices de Radioactive, trois beaux événements sur le mois de mai, le mois de juin et de juillet. C'est quoi Fort d'abord ?
3: Mais Fort, c'est quoi effectivement ? On a fait Fort donc 2026, donc c'est une série d'événements au Fort Balaguer, à la Seyne-sur-Mer. On revient en 2026. Pourquoi ? Parce qu'en 2025, nous avons déjà fait un premier événement qui avait fonctionné. C'était un challenge, on voulait sortir de Toulon et trouver un autre lieu. Par une sortie, on va dire hasardeuse, par une sortie en toute liberté, on a vu ce fort, on a rencontré le directeur qui est Julien Gomez et tout de suite on a apprécié les relations et puis on lui a décrit ce qu'on faisait à Toulon. On lui a demandé s'il y avait possibilité de faire un événement culturel artistique au sein du Fort Balaguer.
2: C'est le Fort Balaguer, il n'y aura pas plus de suspense, c'est à la Seine et c'est au ras de l'eau, c'est magnifique.
3: C'est sous la corniche de la Seyne-sur-Mer, Tamaris. Et du coup ça a matché, on a demandé si on pouvait faire un événement pour tester le lieu, pour voir si les gens sont réactifs aussi. En 2025, en octobre, on l'a fait ça et ça s'est bien fonctionné. Et donc 2026, on se re-challenge.
2: Sacrément, parce que c'est pas une date que tu remets, c'est trois dates sur un mois et demi à peu près.
3: Trois dates, oui. Un temps printano-estival.
2: Parfait.
3: On démarre donc le 23 mai, c'est gratuit dans le cadre de la Nuit des Musées.
2: Ça, c'est génial.
3: Donc, on invite les gens à venir explorer le lieu. On appelle ça donc l'incursion libre. Ils viennent avec leur pique-nique, ils viennent découvrir le lieu et également découvrir donc deux scènes. Pourquoi ? Parce que j'ai missionné Bouillotte Club pour programmer une des deux scènes, donc la scène ambiante et musique immersive.
2: Tout ça pour dire que oui, Bouillotte Club, c'est pas que de la musique électro qui fait danser, c'est aussi de la musique électro qui fait voyager intérieurement. Parce que là, c'est vraiment le sujet. Moi, c'est quelque chose que j'adore. C'est pour ça que j'ai dit oui tout de suite. On fait quelques ateliers comme ça de breathwork à la tanière pour ceux qui suivent. On va être vraiment là-dedans et en plus, on retrouve des copains dont Renaise, Capsule Radio. Ouais. Voilà, donc ça va être chouette. Et là, on part sur de la musique ambiante pour démarrer à 18h, les trois soirs, on va dire, les trois moments.
3: Les trois soirs, donc et le 23 mai, le 13 juin et le 3 juillet. Je voulais une scène mère dédiée à ces musiques immersives qui partent de 18h jusqu'au coucher de soleil. Et donc, accompagner les gens, accompagner le public, prendre le temps, parce que c'est ce qu'on veut avec Fort, c'est qu'on puisse prendre le temps.
2: Le projet, c'est ça, c'est vraiment le côté progressif aussi de la soirée, de partir d'un état méditatif, contemplatif, avec cette vue mer qui est incroyable, c'est unique au monde, ouais. Et c'est partir de ce moment intérieur pour aller jusqu'à un moment de fête, on va dire plus classique, plus house, comme il y avait eu en octobre dernier. Et ce côté progressif, je crois que c'est quelque chose auquel tu tiens, auquel toute l'équipe d'électrope de chambre tient.
3: Oui, on tient vraiment à cette progression dans l'événement. On aime bien aussi aller à contre-courant. On peut imaginer que la mer, c'est la carte postale pour des fêtes, pour le côté techno ou quoi qu'on adore. Hein. Mais là, on prend à contre-courant, c'est-à-dire que là, la mer, on la prend pas forcément comme paysage, mais comme outil de décontraction, de méditation et la musique qui va avec. Alors, on prépare les gens pour la partie house qui vient après.
2: La programmation, on va peut-être pas rentrer dans le détail parce qu'il y a beaucoup d'artistes.
3: On invite les gens à déjà aller sur les réseaux. Une page Instagram électrope de chambre pour trouver la programmation qui est relayée par nos partenaires.
2: Donc, vous pouvez aller sur Bouillotte Club parce qu'on relaie.
3: Sur Radioactive.
2: Sur Radioactive parce que Radioactive est aussi partenaire. Oui. Et si vous suivez bien l'actu, et ben vous aurez quelques codes réduction aussi où vous avez peut-être vu passer selon à quel moment est diffusée aussi cette interview.
3: C'est très important, mais effectivement, voilà. Il y a des places réduites offertes aux membres de Bouillotte, mais ouais. Également à toutes les personnes qui suivent la page Rétroactive.
2: C'est ça. C'est l'idée de fédérer aussi, et l'intérêt, c'est aussi de faire partager des moments un peu différents, ce que tu disais. C'est l'avantage aussi, voilà, d'avoir un moment qui est différent des soirées habituelles. Si on parle d'ailleurs d'un point de vue horaire, le 23 mai...
3: Les trois événements, 23 mai, 13 juin et 3 juillet, ça commence toujours à 18h. Le 23 mai, par contre, ça finira à 22h30.
2: Ouais.
3: Et après, 13 juin et 3 juillet, ça finira à 1h du matin.
2: Voilà, là, on n'est plus sur la partie fête qui s'étend et ainsi de suite.
3: Voilà. On prend le temps vraiment le 23 mai, on s'étend sur la partie ambiant et après, ensuite, sur les deux autres dates, 13 juin et 3 juillet, il y aura une partie plus longue sur la partie festive house.
2: Dans les choses différentes qu'on retrouve aussi, les ateliers breathwork, on peut en parler aussi, puisqu'on a connecté nos réseaux, nos amis, nos talentueux, bah là pour la peine praticiens, praticiennes, et donc on va retrouver un atelier de breathwork.
3: Bon, oui.
2: La communication va se faire par Marjorie qui s'occupe de ça. Donc atelier breathwork sur la tour certainement.
3: Oui, si je voulais cet atelier de respiration, ce breathwork dans l'événement. Effectivement, il y a un lieu magnifique, donc tout en haut de la tour où on voit la mer à 360 degrés. C'est aussi un lieu refuge et on trouvait ce lieu approprié pour ce type d'atelier.
2: C'est juste improbable, c'est juste magnifique. On souhaite que la météo soit bonne parce qu'elle est un peu folle en ce moment, mais bon,
3: oui.
2: On a les vents qui vont dans notre sens, donc ça va bien se passer, j'en doute pas une seconde. Toute ma motivation à t'accompagner dans ce projet, parce que bon, on propose pour certains vraiment un travail introspectif personnel de déblocage émotionnel et profond, et qui va continuer avec Marjorie pour la peine à la tanière. On finit en ecstatic dance,
3: oui.
2: Et ce qui va être le cas aussi parce qu'on accompagne comme ça, mais sauf que là, après l'Ecstatic Dance, il y a la scène principale qui aura déjà démarré depuis une demi-heure certainement, et il y aura moyen d'aller encore dans cette immersion house. Et la house, elle porte ce truc très solaire, et puis le lien avec les autres, le dance floor, quoi, cette communion.
3: Cette communion.
2: Oui.

0: C'est un joli programme, c'est quelque chose qu'on va pas trouver facilement, je pense, ailleurs, ni dans le coin, ni très loin. L'ambition, c'est d'aller aussi encore un peu plus loin, peut-être, si on parle d'une projection 2027.
1: Ben en fait, tout ça, que ce soit 2025 ou 2026, ça fait partie de bêta-tests, d'expérimentation. Et si on a vraiment les feux verts après les bilans, 2027, on voudrait proposer un festival de 3 jours consécutifs, cette fois-ci, autour de ces musiques ambiantes, immersives et house toujours. Mais avec donc un format journée. Ouais, et nuit, vraiment,
0: en mode festival.
1: Mode festival. Avec de l'atelier de respiration.
0: C'est ça.
1: Sur plusieurs
0: avec
1: coins.
0: Avec du massage, probablement, avec tout ce qui peut être.
1: Tout ce qui peut aller autour, oui.
0: Ouais. Donc, on est vraiment sur le mélange du bien-être, de la fête au sens le plus noble du terme, et des musiques qui réunissent et de la communion. Donc, c'est très beau. Donc, c'est fort fort au Fort Balagué. On retrouve les infos. Donc, si vous suivez bien, on relayera sur Radioactive, bien sûr. Déjà, vous avez droit à cette interview en exclu, sur les réseaux sociaux, sur Bouillotte Club, comme on est partenaire. Et sur TLN, TLN Hybride, Électrope de Chambre, sur les réseaux. Électrope de Chambre, c'est peut-être dur à trouver, parce que le nom d'Insta, c'est
1: dur, Électrope de
0: électro...
1: Chambre. Électrobe. En fait, je pense à une robe de chambre.
0: Voilà, c'est robe de chambre.
1: Tu
0: on ajoute Électrobe de chambre. Avec le T. Voilà.
1: E2C.
0: Bon, EDC, si vous ne suivez pas encore, ça fait partie de toute façon des réseaux à suivre pour les événements justement qui changent et qui apportent tellement de belle énergie dans notre coin et on en a besoin.
1: Je voudrais vraiment dire aux gens, quand même, au public de venir, qui ne s'attendent pas forcément à des effets spéciaux. On veut vraiment être là, on est dans la nature, on respecte le patrimoine.
0: Ouais,
1: ça ne va pas être comme on peut s'attendre à d'autres festivals.
0: Ouais.
1: On est vraiment sur de l'installation visuelle. Il y aura de la
0: Le cadre est tellement beau qu'il faut le mettre en valeur.
1: Exactement. C'est
0: la
1: mise en valeur du patrimoine et de la nature qui sont bien présentes et ça fait le job au niveau scénographie. On va juste révéler le patrimoine.
0: Ouais, et puis il y aura du très bon son, on le sait aussi. Capsule Works qui est derrière. Yann et Tim, bien sûr. Petite chose que je voulais rajouter aussi, ça reste un événement qui est assez privé, on va dire, assez en petit comité. Je crois que c'est une jauge qui est relativement réduite. Donc là aussi, si vous entendez l'interview, traînez pas trop pour vos places parce qu'il y a des chances que ça soit complet. On est sur quoi? 200 et quelques personnes?
1: On a 250.
0: Maximum. Ouais, 250. Voilà,
1: la jauge est très limitée. Voilà. On pourrait charger un peu plus, mais j'ai pas envie parce que je veux que les gens, ils prennent goût du lieu, que ça respire, qu'ils se baladent facilement.
0: C'est que ça,
1: donc, 250, c'est très bien pour le lieu. Et...
0: Ouais, avec des belles têtes d'affiche. Ceux qui aiment bien l'ambiance, on sait qu'il y aura Pyril.
1: Pyril, de Marseille.
0: Voilà, Paris Smith.
1: Très joli collègue. On parle de DJ Deep le 3 juillet, donc légende de la musique house. Flabert également le 13 juin. Et toute la scène locale qui est aussi de qualité et mise en avant vraiment pour Radioactive, les animateurs.
0: Oui, il y a pas mal d'animateurs, parce qu'il y a Renaise, il y a JC3000.
1: JC3000.
0: Voilà, de mon côté, il y a Camille aussi qui fait connexion. On va voir Clanky Seul, mon complice, qui va jouer plutôt down tempo. Ça va être intéressant.
1: Ouais.
0: Je suis très curieux de le voir là-dessus. Je sais qu'il va se gaver. Moi, bien sûr, je m'y colle aussi avec grand plaisir. Nara aussi, elle est fan. Et puis, elle apporte cette dimension aussi très spirituelle, comme elle vient de ce monde-là aussi, du bien-être, du massage, de la méditation, de l'hypnose. Ça va être un sacro...
1: Moi, j'ai mis un rendez-vous, parce que je vais être partout, je pense, mais je vais m'arrêter quand même à Nara avec Lou Faeda.
0: Oui.
1: J'ai envie d'écouter.
0: Oui. Ce que j'allais dire, il y a Lou aussi. On a décalé d'une journée, bref. Mais voilà, oui, il y a Lou qui va venir aussi. Ça va être magique. Flûte et DJ dans un lieu comme ça, en mode down tempo, tranquille, ça va être prodigieux.
1: Ouais, je vais m'arrêter pour écouter.
0: C'est clair. Je vais juste rester derrière le son que j'aurais pas besoin de régler, parce qu'il sera déjà réglé. Je vais faire semblant, comme ça je vais kiffer aussi. Ou alors je vais mettre au milieu de tout le monde, avec ma chaise longue, parce que c'est un peu l'idée, ou mon petit tapis de sol, posé et juste à kiffer avant d'aller me dégourdir les jambes après sur la scène principale. Donc ça, c'est cool. Et je rappelle les dates. Hein. 23 mai, c'est gratuit, mais il faut s'inscrire quand même.
1: 23 mai, non, ne vous inscrivez pas.
0: Ah d'accord.
1: C'est ouvert à tout le monde. Donc le 23 mai.
0: Le 23 mai, il faut juste arriver en retard parce que s'il y a déjà 250 personnes dedans, on peut pas.
1: Ah par contre, voilà, on refuse.
0: Il y a déjà 250.
1: C'est une sorte de sécurité. On ne pourra pas, on fera de la circulation. 23 mai, donc à partir de 18h jusqu'à 22h30. Encore une fois, c'est gratuit. Venez avec votre pique-nique à l'intérieur. Il n'y aura pas de bar.
0: Voilà.
1: Vous venez avec votre attirail. Venez découvrir le spot, le lieu.
0: Pique-nique, boisson aussi, donc.
1: Tout, hein. Boisson, à manger.
0: Okay. Voilà. 23 mai.
1: Nous, on a juste les poubelles de tri et après, vous faites le reste. Ensuite, vous venez le 13 juin, à partir de 18h jusqu'à 1h du matin. et enfin le 3 juillet.
0: Et là, les deux, c'est billetterie sur Shotgun, c'est ça?
1: Billetterie exclusivement sur Shotgun.
0: Voilà. D'accord. Okay. Et on mettra ça sur les réseaux pour les liens.
1: Voilà.
0: Et il faudra pas tarder à prendre vos places aussi. Mais déjà, vous pouvez venir le 23 mai pour vous rendre compte du lieu et de vous rendre compte du potentiel de ces trois moments. Et peut-être du moment sur trois jours à venir en 2027. On se le souhaite, je te le souhaite.
1: Ben oui.
0: Je vous le souhaite.
1: Parce si que on le vraiment... fait, c'est que ça fonctionne.
0: Ah ouais, ouais. Ça serait génial.
1: Ouais, ouais.
0: Eh ben super. Eh ben merci Sté. Et puis ben écoute, à très vite. Hein. Peut-être on se fera le compte rendu soirée après soirée.
1: Ben allez, volontiers.
0: Allez. C'est le rendez-vous sur Radioactive.
1: Merci.
0: Allez,
1: à toi.
0: Bonne écoute à toutes sur Radioactive 100 FM.

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salut, c'est les dernières tentations de Zebra en short claquette. J'ai mis ma tenue préférée, ça y est, je suis bien. J'ai eu l'embarras du choix ce soir pour faire cette émission. Et là, il y a que du lourd. Des Américains, des Anglais, des Irlandais, des Français, essentiellement. On va voir ça en détail. Mais commençons par un nouveau bootleg. Celui-là est réalisé par Dom. Ah, ça faisait longtemps que j'ai pas passé un bon bootleg de Dom. Ultra prolifique, un bootleg tous les 3 jours. Il est capable de mélanger des trucs qui se ressemblent, tout comme des trucs improbables. Comme Boney M avec Motorhead. Deux chansons sorties à la même époque, Gotta Go Home en 79, Ace of Spades en 80. Y croyez-vous ? Moi non plus. Et pourtant ça marche. Écoute ça, Spades Go Home.

il est bon ce nouveau single d'Acid Arab, réalisé avec le chanteur Wael Alka, qu'il s'appelle Yasmin Alsham, et il est extrait de leur prochain album Résonance, annoncé pour le 19 juin. Un album long, 16 titres, plus up-tempo, plus rapide, avec des ingrédients afro-tech et électro-funk. Oui, je l'ai déjà entendu, c'est pour ça que je peux vous en parler. Un album qui sortira donc 10 ans après leur premier Musique de France, sur lequel on retrouvait Style, qui était un de leurs grands tubes à l'époque. Style qui a été remixé par No ID d'ailleurs, j'espère que le remix sortira bientôt. Mais on se délectera avec ce nouvel album d'Acid Arab dans un style électro-maghreb ou rail bionique. Ah, du bionique, il y en a aussi chez JPEG Mafia, c'est vraiment l'album du mois, peut-être même l'album de l'année. Vous savez que j'adore ce rappeur et producteur américain au style très radical et chaotique et qui vient de sortir Expérimental Rap. 25 morceaux construits comme des mini-scénettes avec plein de thèmes dedans, pouvant passer de cœur gospel à des gros riffs grunge metal. Grand provocateur comme son idole Kanye West, dont il suit la trace en attisant volontairement la possible haine qu'on peut avoir à l'égard d'un dieu comme lui. Sticks up.

Trois titres enchaînés, trois titres de JPEG Mafia, extraits de son nouvel album expérimental rap. Album très spécial, personne d'autre ne fait de la musique comme ça. Un rap bruyant, déchiqueté, abrasif, gorgé de samples, presque entièrement autoproduit, et qui malgré tout conserve une assurance, une personnalité et un charme imprévisible. JPEG Mafia, roi de la musique qui déchire. Tout comme le son de Gurriers, hein, le groupe irlandais de Dublin qui annonce un deuxième album pour septembre prochain et qui a un nouveau single vraiment excellent qui s'appelle Nobody's Coming to Save You, plus mélodique, tendance Nirvana avec l'ajout de quelques percussions, une chanson pleine d'énergie qui appelle à l'action collective face à l'anxiété sociale et l'épuisement politique.

J'adore ce groupe, c'est vraiment un de mes préférés de la scène anglaise. Mould, dont je diffuse tous les singles à chaque fois, mais tellement ils sont bons. Et à chaque fois, ils passent un cap. Je trouve le dernier incroyable, celui qu'on vient d'entendre, il s'appelle Lucid. Le groupe de Bristol, dont on a le temps d'album en juillet. Alors, je pense que ça va être un des albums de l'année, lui aussi. La prod est excellente, le son est très lourd. Et eux aussi témoignent de l'anxiété, de la frustration dans la société anglaise. Mould, qui est un des nouveaux groupes live les plus en vue du Royaume-Uni. Leur succès est mérité, j'espère les voir très bientôt en Suisse ou en France, où nous allons maintenant, et à Rennes particulièrement, ville chère à mon cœur, où j'ai habité pendant 8 ans. Rennes qui a toujours eu une excellente scène rock indé, et là le nouveau groupe qu'il faut connaître s'appelle King's Mansion, dont je ne sais pas grand chose, un groupe indie rock psyché avec une légère touche arabisante sur leur single Sunken, sorti la semaine dernière. On sent beaucoup de maturité pour un jeune groupe, écoute ça.

Les revoilà, les copains de Johnny Mafia. Le groupe de Sens, capitale du monde, revient avec un nouveau hit appelé Junior, du pur Johnny Mafia, avec la recette de ce qui a fait leur succès, des guitares grunge et punk tendance 90s avec des influences habituelles, Weezer, Pixies entre autres. Et puis surprise, à la fin, un clavier joué par Fred Campo du groupe Frustration qui donne cette touche atmosphérique et cinématographique. Et voilà, l'album de Johnny Mafia est en préparation, il sortira toujours chez Howling Banana. Direction Liverpool maintenant avec The Coral, groupe que j'adore depuis 25 ans maintenant, qui est sorti leur premier album. Et le nouveau est sorti à la surprise générale avant-hier, il s'appelle 388, comme l'enregistreur à bande Tascam 388 sur lequel ils ont enregistré tout cet album au style rocksteady jamaïcain et northern soul, styles musicaux qui les avaient bouleversés adolescents et ils ont eu envie d'y retourner de façon instinctive. On retrouve là-dedans tout le talent mélodique de la bande à James Kelly, qui suit la trace par là de The Specials d'ailleurs. Excellente référence, notamment cette chanson qui s'appelle Ride That Train.

Liverpool et Manchester étaient représentés dans ces dernières tentations de Zebra ce soir. D'abord The Coral et puis à l'instant West Side Cowboy, un des groupes les plus en vue de la scène anglaise actuelle, qui vient de sortir un excellent nouveau single appelé Kick Stones The Boys. Très inspiré, très bonne composition d'ailleurs, qui aurait pu devenir un hymne de stade entre d'autres mains. Mais heureusement, ils ont eu l'intelligence de ne pas avoir surproduit cette chanson. Comme quoi une bonne pop song reste une bonne pop song. Le but est d'être honnête avec elle. Et c'est ce qu'on retrouve aussi chez Little Barry, lui aussi, hein, quel talent, quoi. Excellent guitariste Barry Cadogan, qui a toujours affirmé son amour pour le blues, le rock, la soul, le style rock and soul psychédélique. Et on le retrouve d'ailleurs dans ce nouvel album sorti hier, Gravity Freeze, au son chaud et organique avec beaucoup d'attaques et de réverb. Ça sonne un peu comme une danse dans un marécage, voilà, esprit Band of Gypsies de Jimi Hendrix. On ressent un peu la référence dans certains morceaux, notamment celui-là, Coral Lisa, au toucher diablement funky.

52e meilleur guitariste du monde dans un classement de je ne sais plus quel journal. Ed O'Brien, un des deux guitaristes de Radiohead, qui sort son deuxième album solo appelé Blue Morpho. En général, très planant, hein, ça rappelle un peu Sigur Rós avec une ampleur orchestrale. Et là, ce single Teachers est plus entraînant, plus hypnotique, avec des paroles qui disent « à mi-chemin, je me suis perdu », comme une invitation à ouvrir les yeux et à voir la beauté dans l'obscurité. Ça, c'est tout le projet de Ed O'Brien. On va pas sortir du groove, on va finir cette émission en électro. Tout d'abord avec Samy, un producteur français très inspiré par la mapiano sud-africain, c'est son style de prédilection. Un peu afrotech aussi dans sa collaboration avec No ID, hein. Ils ont sorti ensemble le single High Beauty il y a quelques semaines. Déjà 150 000 streams, hein. Très beau succès. Mais là, Samy vient de sortir un nouveau single dans son style de prédilection, il s'appelle « I Was Waking ».

c'est bon, j'adore ce style hip-hop clubbing londonien, typique de ce qu'on entend en club là-bas avec ce rappeur Jeshi que j'avais déjà passé avec un mélange UK Garage. Mais là, il va plus dans la dance music avec Girls and Boys qui parle de l'étrange intimité de la file d'attente aux toilettes dans une boîte de nuit. Et puis juste avant, l'électro-funk californien de Channel 13 avec son nouveau single Pop Pop, en avant-goût de son deuxième album à sortir quand il voudra. Voilà pour ces dernières tentations de Zebra ce soir, numéro 212. Ah, c'était une bonne cuvée, hein. J'en ai encore sous le coude pour la semaine prochaine, ça va être bon. Une émission enregistrée à Genève pour Radio Vostok et diffusée sur Westrack Radio, Radioactive, RCV, RQC, Croc Radio et Station B. Voilà, vous savez tout. Zebramix.fr et on se retrouve la semaine prochaine pour une nouvelle émission. Ciao.

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0: Hey, hey, hey, salut à tous amis rockeurs et rockeuses, vous êtes bien à l'écoute de Rock à la Casbah, émission numéro 927 qui s'ouvre tout en douceur avec le nouvel album de The Wooden Wolf qui sera notre disque vedette et qui a été amené par l'ami Mingo. Salut à toi.
1: Salut Julien.
0: Et en plus de ce disque vedette, tu es venu avec quoi?
1: Deux artistes du Tennessee.
0: Avec nous également Raphaël, salut.
2: Salut à toutes et à tous, salut Julien, salut Bingo.
0: Et toi?
3: Salut.
2: Et moi je suis venu avec des artistes suisses, des turcs et des suisses. Bon. Et des français, tiens.
0: Autant vous dire qu'on s'approche d'une émission pas loin d'être dans des charentaises, mais nous aurons l'ami Bruno en milieu d'émission qui lui va mettre le son et va mettre de la distorsion dans cette émission, et on en profite pour passer le bonjour à l'ami Jordan. Quant à moi, je suis venu aussi avec des titres un peu plus un peu folk, mais aussi un petit peu de rock'n'roll avec différents groupes que je vais vous proposer. Mais on va débuter d'abord avec toi, Raphaël.
2: Et oui, on débute, alors on les connaît, ça fait longtemps qu'on les diffuse, Lalalar, ce duo turc qui sort à chaque fois chez Bongo Joe Records, label suisse, label de Genève, vient de sortir un nouveau single digital cette fois-ci. Ça annonce sûrement une tournée d'été, même c'est quasi sûr, puisque ce single est sorti le 30 avril. Voilà, c'est souvent les petits morceaux comme ça qu'on sort fin de printemps pour les concerts de l'été. En tout cas, voilà, c'est toujours dans la même veine électro-turque avec ses sonorités et cette voix un peu rugueuse qu'on retrouve dans La La La.

0: Et les ambiances orientalisantes de La La La ont laissé la place au son velvétien de Penny Arcade qui sort son deuxième album Double Exposure sur le label Tapeté Records. Le titre qu'on a écouté, c'est le titre qui ouvre l'album, qui s'appelle Regrets. Alors pour vous dire un petit mot de Penny Arcade, en fait c'est un projet solo de James Ward qui on a déjà diffusé les groupes de ce monsieur. C'est Veronica Falls ou Proper Ornaments, donc on en a déjà passé dans Rock Alec. Et là en fait c'est un projet solo, il s'est accompagné d'une boîte à rythme et il a fait ses compositions assez rapidement et franchement l'album est bon, assez comment dire, il est pas riche de mille instrumentations, il est assez épuré, mais ça marche vraiment très très bien. Et effectivement il y a cette ambiance un peu indolente qu'on peut retrouver dans le Velvet, mais tous les titres ne ressemblent pas à Regrets qu'on vient d'écouter.
1: Moi j'ai beaucoup aimé cet album et c'est vrai que ça m'a fait penser à la fin du Velvet même, hein, c'est-à-dire le quatrième album là, Loaded. Et ouais, c'est quelque chose qui est, on sent que c'est très intimiste en fait comme ambiance. Il aurait pu le faire dans sa cuisine, c'est possible.
0: C'est possible qu'il l'ait fait pas loin de sa cuisine, c'est-à-dire dans sa chambre.
1: Dans sa chambre, effectivement.
0: On va poursuivre avec Zoemba.
1: Zoemba, né en 2000 dans le Tennessee, Zoemba a vécu dans les Appalaches avant de tâter du free jazz en jouant du saxophone à New York dans la galaxie John Zorn.
0: Possiblement. Putain, là, tu fais des trucs qui font peur quand même, parce que Zorn, c'est dur.
1: Ah ouais, c'est dur. Mais tu vas voir, elle s'est un petit peu calmée. Possiblement lasse de cet avant-gardisme, elle a retrouvé son instrument premier qui est la guitare et elle a fait appel à tout ce qui a pu nourrir la culture musicale de son enfance dans les Appalaches pour livrer bientôt un formidable disque de country folk dépouillé et abrasif. Eyes Full sortira chez Matador le 5 juin. Et sur cet album, l'artiste ose la rencontre entre Adrian Lenker, proximité vocale flagrante jusque dans les trémolos, Hank Williams, Yodel Forever, Lisa Germano et Patti Smith pour la fougue et l'affirmation de soi, les Moldy Peaches, là on est dans la New York anti-folk team, voire les Violent Femmes. Grand disque, on en reparlera bientôt, je vous le proposerai en vedette. On écoute la chanson-titre, Eyes Full, Zoemba.

0: Ace Fool, merci pour cette découverte,
1: gros,
0: effectivement.
1: Gros plaisir de vous faire découvrir ça, et rendez-vous début juin, et je vous garantis que l'album est bon du début à la fin.
0: Et là maintenant on va observer le grand écart de Raphaël.
2: Voilà, donc après le nouveau groupe de Adrian Lenker, on va pouvoir découvrir Johnny Mafia à nouveau, le groupe de Sens, qui revient juste avec un jingle, mais qui annonce plein de nouveautés pour cette fin d'année. Le single, Junior sort sur 3 labels cette fois-ci, Rolling Banana bien sûr en France, mais aussi Pochette Surprise pour l'Allemagne et Luc Music pour la Belgique. Johnny Mafia a invité Frédéric Campo de Frustration dans ce morceau. Vous allez voir à un moment, il y a une petite surprise et vous allez entendre son clavier. Ça casse un petit peu le morceau, c'est plutôt sympa. Allez, on écoute tout de suite Junior de Johnny Mafia.

0: On retrouve Bruno dans cette émission Rock à la Casbah. Salut Bruno.
1: Salut à tous.
0: Alors on va s'énerver un petit peu dans cette émission et ça c'est grâce à toi avec entre autres le Jim Jones All-Star.
1: Oui, ça fait partie des deux grosses sorties de ce printemps. On va commencer avec le Jim Jones, donc avec sa nouvelle formation, le All-Stars, qui a déjà fait un album studio et un live. C'est un nouvel album qui s'appelle Cat Fight, qui vient de sortir, produit par Chris Robinson des Black Crowes, qui les a aussi signés sur son label Silver Arrow. L'album est incroyable. Ça n'invente rien, c'est du pur Jim Jones, autant de rock'n'roll que de rhythm and blues, que de, voilà, c'est crade, il y a des cuivres, il y a du clavier, il chante toujours aussi bien. Et voilà, donc c'est vraiment un très très bon album. On va écouter le morceau qui s'appelle Make It Run, on aurait pu en choisir une douzaine d'autres, mais c'est sur celui-là que c'est tombé. Donc on écoute le dernier album de Jim Jones All Stars, qui s'appelle Cat Fight.

0: Et après Jim Jones, on continue en douceur, en finesse, avec Social Distortion.
1: Presque bien Social Distortion, Raph. Et oui, effectivement. Donc c'est la deuxième grosse sortie du printemps. On a passé quand même des palettes et c'est tout à fait mérité. On était un peu méfiant après 15 ou 20 ans de silence. Et en fait, Mike Ness est au top de sa forme. Il a été malade, il a bien récupéré. L'album s'appelle Born to Kill. Ça sort sur Epitaph, il y a eu plein de versions absolument magnifiques, des vinyles de couleur, des slip mats, enfin voilà, c'est l'album, c'est un vrai régal de A à Z. Une cover assez inattendue de Chris Isaak de Wicked Game qui est vraiment très bien, mais on va écouter le morceau du single qui s'appelle Born to Kill comme l'album. Donc c'est Social Distortion, c'est tiré de leur nouveau disque, et on écoute Born to Kill.

0: Youhou!
1: Ça fait du bien quand ça s'arrête.
0: Social Distortion.
2: Sorti sur Epitaph.
0: Eh ben oui, d'ailleurs, c'est une bonne nouvelle de savoir que Epitaph est une maison qui existe encore, parce que ça fait vraiment longtemps qu'on n'avait pas parlé de ce label. Vous êtes bien sûr Rock à la Casbah, émission numéro 927, et on va vraiment, vraiment calmer le jeu, et puisqu'on va retrouver notre disque vedette, et on est tous très heureux que ce soit The Wooden Wolf qui soit à l'honneur.
1: Actuellement, si nos héros de l'indie folk et de l'alternative country d'antan tiennent plus ou moins bien la route, heureusement, leurs œuvres ont influencé la nouvelle garde. Et ce jusqu'en France, à l'écoute du disque Indigo Prayers Opus 8, 8e album de The Wooden Wolf, il est évident que ce groupe et son chanteur franco-canadien Alex Kaling se sont abreuvés chez Palace Brothers, Lamp Shop, Jason Molina et ses Songs Oya, 16 Horsepower, Tinder Six, mais aussi auprès des maîtres Leonard Cohen et Tons Van Zandt. Ce nouvel album est tendu et en retenue, orageux, rugueux, poussiéreux et crépusculaire avant tout. On pensera fortement aux premiers albums de Herman Dunne, à l'époque où les frangins Ivars jouaient encore ensemble. The Wooden Wolf vient de sortir un excellent disque sur une triplette de labels, Mediapop, 14 Records et Microphone. Indigo Prayers Opus 8 est chaudement recommandé par la maison Casbah. On va écouter deux titres enchaînés, Amok, sous forte perfusion Leonard Cohen, sera suivi de Blackfire entre Nirvana Unplugged et Will Oldham. The Wooden Wolf, notre vedette.

0: Magnifique, The Wooden Wolf et le titre Black Fire. On va changer d'univers, on va même changer de continent puisqu'on va partir en Australie à la découverte du groupe Station Model Violence. C'est leur premier album. Alors ils sont de Melbourne et en fait ils ont sorti ce premier album sur un peu le label underground de Melbourne, c'est Antifade Records, dont on vous parle quand même assez souvent. Il y a quelques groupes comme ça qui reviennent, parmi lesquels RMFC, je me souviens, je vous en avais diffusé un album, mais vous avez certainement oublié. Et il se trouve que c'est un side project de ce groupe-là qui a créé Station Model Violence. Alors, il faut se dire que ce groupe-là, c'est vraiment un groupe de fin de soirée. Et le titre même qu'on va écouter, c'est écrit un peu dans la description de l'album. Il a été écrit en ayant pris des champignons. Donc il y a un petit côté des fois psyché, un petit peu punk. Et évidemment, derrière, il y a un mix made in Australia. Donc d'après vous, c'est qui ?
1: Mickey Young.
0: Mickey Young qui est derrière le mix de cet album de Station Model Violence. Je vous propose d'écouter le titre Learn to Hate.

0: un extrait du nouvel album de Kola, Age Sitting. C'était un peu bizarre là, cette batterie. En tout cas, il se fait plaisir à la batterie effectivement dans Kola. Donc le groupe qui nous vient tout droit du Canada, le troisième album, Tim Darcy derrière Kola, qu'on présente comme l'ancien du groupe House Ouched. O-U-G-H-T, hein, vous le prononcez comme vous voulez. Et donc voilà, on est dans du post-punk, art-punk, Kola à découvrir. Je pense qu'on vous en reparlera très prochainement. C'est un vraiment très très bon disque.
1: On le met au frais et puis on voilà. Sortira plus tard.
2: On va recalmer un petit peu l'ambiance dans cette émission à Rock à la Casbah avec la suite de ta sélection Bingo.
1: Ouais, dans la présentation de la vedette de la semaine, je vous parlais de Lamp Shop, j'en parle régulièrement. En fin d'été sortira chez Merge Records Punching the Clown, le possible 20e album du groupe de Nashville, Tennessee, mené de main de maître par le grand Kurt Wagner. On ne va pas embellir l'histoire, les 3 ou 4 derniers disques de Lamp Shop, le chanteur taquiné du vocodeur sur des productions pseudo-hip-hop. Ça servait à rien, c'était vraiment pas une réussite.
0: Mais t'arrives toujours à trouver un titre.
1: Mais oui, j'arrive toujours à trouver un titre. Mais là, on se demandait où était parti l'esprit de country alternatif de leur début, possiblement dans une lutte contre un terrible cancer. Mais voilà qu'en premier extrait du prochain album vient tout bousculer. C'est reparti comme en 94. Kurt Wagner et son groupe livrent un très beau Weekend Lamp Shop.

0: peut le dire, vous étiez sceptique quand je vous ai proposé l'Ampshop, mais là je vous vois, vous êtes en train de pleurer.
1: Ça fait un peu une musique cryptique, presque religieuse, bah avec les chœurs derrière.
0: C'est ouais, très ouais. proche de ce qu'on va écouter maintenant. Avec
2: J'avais
0: The
2: prévu
0: Wooden
2: un
0: Wolf.
2: Morceau de Converge, je vais pas le passer tout compte fait, ça sera pas...
1: Bon, on va rester près du feu avec nos artistes intimistes, avec donc notre disque vedette The Wooden Wolf, et on arrive à la fin de cette émission Rock à la Casbah qui a été un peu plus posée que d'habitude, mais des fois ça fait du bien. C'était l'émission numéro 927. Je vous rappelle qu'elle est produite à Valence dans les studios de Radio Méga, et qu'elle est rediffusée sur plein d'autres radios. On passe le bonjour à tout le monde et on se quitte avec le titre Climbing.
0: Et n'oubliez pas de rester sauvage et beau.
1: And don't forget.
2: Stay free.
1: En allemand?
0: Nein.

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